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Mais sa femme se rencontre dans l'éternité, connectée plus fortement qu'avec quiconque. Nous marchons sur des chemins séparés en liberté et douleur, mais nos âmes ne perdent jamais de vue, oh non. Jamais, jamais.